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Mais viendra-t-il mon prince jusqu'ici? 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

0: faut reprendre la route. Le directeur du cinéma a appelé un de ses amis qui nous attend pour une représentation. 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Toute une bande. 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
0: Cette fois, l'orchestre est complet. Avec tous les violons, les altos, les violoncelles. 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On a couché la grand-mère sur le toit.
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0: qu'il souhaitait était simple.
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2: Et ensuite avec ton cœur.
3: Alors, mon conseil est le suivant. 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

0: Olivier Ninge, bonjour.
1: Bonjour.
0: Nous venons d'entendre « La vie, c'est comme une dent » de Boris Vian. Je rappelle que, passionné par la chanson française, vous participez depuis plusieurs années à des spectacles musicaux en tant qu'acteur-chanteur.
1: Oui, j'ai eu le plaisir de créer un spectacle musical qui nous intéresse particulièrement ici, intitulé « Hommage à Serge Reggiani, un comédien qui chante ».
0: Pour les auditeurs qui veulent en savoir plus sur ce spectacle et écouter les émissions précédentes, je leur conseille d'aller sur le site www.atoutboutdechant, en minuscule et tout attaché, chant.com. Olivier Ninge, je vous propose de continuer l'exploration des sept vies de Serge Reggiani.
1: Bien volontiers. Mais commençons par un petit rappel de ce que nous avons déjà dit jusque-là. Serge est né en Italie, où ses parents sont tous les deux coiffeurs. Donc, c'est celle d'un enfant italien. Il quitte l'Italie pour la faute.
2: Deux loups sont entrés dans Paris. 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
1: Cette chanson est devenue culte pour les inconditionnels du Reggiani chanteur. D'ailleurs, Serge expliquera qu'au fil des années, il y a des chansons que l'on quitte. Mais il était impossible pour lui de ne pas chanter Les Loups à chacun de ses concerts. Mmh. Et il précisera même qu'on ne peut pas mettre cette chanson au milieu du tour de chant, car les autres ne résistent plus. Il faut dire qu'en plus de la qualité du texte, il y avait la force de l'interprétation du chanteur. Noël Adam, sa dernière compagne, rappelait qu'il suffisait que Sergio, au cours de la chanson, tourne la tête vers les coulisses, l'air surpris et les bras en croix, pour que le public suive le mouvement. Ah, les loups étaient partout sur les lèvres et sur les ondes.
2: En écoutant ce texte, beaucoup ont pensé à une allusion à l'invasion allemande de 1940.
1: Oui. Cette chanson a fait l'objet de plusieurs interprétations et pourtant, la réalité est tout autre.
2: Là, vous nous donnez envie d'en savoir plus.
1: Serge donne l'explication suivante. C'était l'hiver, Albert Vidali l'appelle et lui dit hier soir en sortant, j'ai vu un ciel violacé et ça sentait la neige. Et comme j'avais lu dans un journal que les loups s'étaient présentés aux portes de Madrid, ce qui était exceptionnel, alors j'ai pensé, ça y est, les loups vont arriver dans Paris, et j'ai fait une chanson là-dessus.
2: Donc rien à voir avec la résistance.
1: Non, le point de départ de ce texte est un simple fait divers, et le meilleur est pour la fin, puisque c'est l'amour qui conjure le fléau. Et puisque l'on parle d'amour, revenons à la rencontre heureuse de Serge et de Barbara, qui, elle, n'était pas attirée que par l'acteur-chanteur. Comme le précise Noël Adam dans son livre « Dans les yeux de Serge », la liaison Barbara-Serge, parfois tapageuse, ne fut un secret pour personne. Cette relation amoureuse durera environ 2 ans. Et puis les choses se sont compliquées avec Barbara, avec la grande comme il l'appelait. En fait, Serge ne supportait plus son pessimisme cosmique. De toute façon, il ne pouvait pas rester éternellement avec Barbara. Il devait pouvoir voler de ses propres ailes. Alors, il a mis fin à leur histoire d'amour. La grande ne lui pardonnera jamais sa trahison. Il faut dire que Serge et Georges Moustaki ne se sont pas gênés pour dénoncer ce goût prononcé pour la plainte perpétuelle de la longue dame brune. J'en veux pour preuve les paroles plutôt acerbes dans la chanson « Madame Nostalgie ».
2: Je vous propose d'en écouter une version tirée de votre spectacle. Hommage à Serge Reggiani, un comédien qui chante.
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0: Eh oui, terminé Barbara. Mais Serge était devenu accro à la chanson. Il disait, quand je chante, je peux dire autant de choses que dans Racine, Corneille ou Shakespeare. Je suis quelqu'un qui dialogue avec un public que j'aime. Je suis un comédien qui chante. Et chaque chanson exprime une facette de la comédie humaine.
1: Olivier Ninge, merci. Nous arrivons à la fin de cette 9e émission sur les 7 vies de Serge Reggiani. Alors dites-nous en quelques mots ce que vous allez aborder dans la prochaine émission.
0: Je vais continuer à raconter comment sa vie de chanteur et d'acteur s'entremêle sur fond de vie privée un peu compliquée. À très bientôt sur cette antenne.
1: Oui, à très bientôt, et je rappelle aux auditeurs qu'ils peuvent en savoir plus sur votre spectacle Hommage à Serge Reggiani, un comédien qui chante, et retrouver les émissions précédentes en allant sur le site www.atoutboutdechamp.com. 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
1: C'est un club emblématique en Europe, une institution même. Le Bayern Munich, s'il est le symbole d'une fiabilité sportive et économique exemplaire aujourd'hui, son histoire est, si on peut dire, quelque peu rocambolesque. Sa création tout d'abord, il est né d'une division. À la tête de la fondation du club, Franz John, un footballeur, photographe, qui est membre du club Omnisport du MTV Munich 1879. Mais en ce 27 février 1900, la direction du MTV restreint la section de football et l'interdit à intégrer l'association des clubs d'Allemagne du Sud. Mécontent de cette décision, une dizaine de membres de la section Ballon Rond quittent ainsi le MTV et se retrouvent dans un café, le Schwabinger Gisela. Tous ont alors l'idée de créer leur propre club de football. Le Bayern Munich est né là, avec à sa tête Franz John. Une naissance non sans trouble, puisque le désormais Bayern est loin d'être le seul et le plus populaire club de Munich. Notamment des soucis d'argent lui obligeront de s'associer pour survivre. La survie, ce club y sera confronté durant les années hitlériennes. Le Bayern, considéré comme un club, je cite, de juifs, sera régulière victime de nazisme et se relèvera après la Deuxième Guerre mondiale. Pour la petite histoire, le Bayern Munich n'est jamais descendu en deuxième division allemande et ce depuis le début du professionnalisme en 1963. Munich a fait ses débuts dans l'élite en 65 exactement, avant de décrocher le premier de sa trentaine de titres de Bundesliga en 1968, seulement 3 ans après sa montée. Ce qui est encore plus fort, c'est qu'il sera champion d'Europe avant même d'être champion national, puisque vainqueur de la Coupe d'Allemagne dès sa première saison en première division, le Bayern réitère l'exploit, mais surtout s'adjuge en 1967 la Coupe des Coupes. Un premier trophée européen appelant 6 Ligues des Champions et une Coupe UEFA, sans parler de ses stars passées dans ses rangs depuis sa création. Le Bayern Munich est le véritable visage de la réussite du football made in Germany. Allez, on se donne rendez-vous demain pour d'autres histoires d'un jour avec Mémoire Sport. 91 FM.

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1: Républicain exilé en France en 1939, Arthur Kerry Escorriguel s'engage comme sous-officier la même année dans l'armée française en guerre contre l'Allemagne. Après l'armistice en 1940, il est livré aux Allemands pour travailler à la construction du mur de l'Atlantique.
2: Un jour, ils arrivent les gendarmes, ils nous disent, écoutez, on regrette, mais les Allemands exigent de la main d'œuvre et tout ça, et on est obligé de vous donner aux Allemands. On insultait nos officiers et tout ça, mais il n'y avait rien à faire. Et comme on n'avait pas de vêtements civils, bon, on enlevait nos ceintures militaires, tout ça, mais il y avait un militaire français, on nous a mis au pas de l'anglais, où c'était presque la ligne de démarcation. Et deux jours après sont venus les Allemands, c'est la première fois que je voyais la croix gammée de près et les uniformes allemands. Nous sommes mis dans les trains et de là ils nous ont amenés au Camp Tot. Et l'arrivée du Camp Tot, c'est quelque chose d'épouvantable.

0: En 1941, Hitler donne l'ordre de construire le mur de l'Atlantique dans le but d'empêcher un débarquement des Alliés. Il charge l'ingénieur Todd et son organisation de sa réalisation. En France, le mur de l'Atlantique s'étend des côtes basques à la Belgique. C'est une succession de bases sous-marines, de bunkers renforcés par des rampes de lancement de missiles et de plages minées. Cette construction colossale nécessite une main-d'œuvre considérable.
1: Il faisait la base sous-marine, je crois que pour 10 unités de sous-marins, avec des murs de béton terribles, les toits pour faire face au bombardement, je crois qu'il avait de 8 à 10 mètres d'épaisseur, avec des voies de chemin de fer et tout ça. Et j'ai vu passer les Espagnols qui étaient là, ils tiraient à des charrettes où on leur jetait le béton. Et les pauvres, ils avaient même dans les sourcils des bétons qui pendaient les cheveux. Et nous, quand on est arrivé, on a dit, on ne fera jamais ça, nous. Moi, c'était des esclaves, mais c'était quelque chose d'épouvantable, vous savez. Bon, alors, ils nous ont mis en formation et ils demandaient des métiers. Et un de mes amis, il était boulanger en Espagne, un autre était instituteur au ciment. Bon. Et nous, on était les derniers avec Antoine, qui en Espagne, il était graphiste, et puis moi, que je faisais des aquarelles. On a demandé des métiers, puis on a dit, bon, moi j'ai dit peintre en bâtiment. En Espagne, qu'est-ce que vous faisiez, mon copain aussi. Bon, après, l'Allemand nous a mis à part, les groupes de peintres, et il passe encore à notre chef, il dit, si un de vous ment, ça sera pire, ça sera disciplinaire. Alors moi j'ai dit à mes copains, écoutez, je ne suis pas peintre en bâtiment, je fais de tableaux. Mais ne te préoccupe pas, on va t'aider, bon. Et vous savez ce que c'était être peintre? Bon, heureusement qu'on nous mettait par couple avec une pompe à pression. Et il y en avait un qui pompait, qui était peintre aussi, qui pompait, et l'autre avec un grand tube qui faisait les camouflages des baraques des officiers et des marins. Parce que sur ça, il y avait un toit de treillis. Vous savez, comme il y a pour les poules, il y avait de l'herbe, donc les avions ne voyaient pas les baraques. Ils émettaient un paysage avec de... Et nous, on était dessous. C'était ça, être peintre. Après, on nous a séparés, et puis moi, je pompais, et c'était un Allemand qui faisait la peinture. Et chaque fois, on se faisait engueuler. Là, j'ai commencé déjà par réunir l'Allemand, parce que, bon, on n'était qu'avec eux. Et on se faisait engueuler toujours par les chefs, parce que ça, c'est vrai, ces pauvres Allemands, ils mettaient la couleur jaune qui se mélangeait avec la verte, bon... Et puis il nous traitait de cochons, et alors un jour, moi qui pompais, j'en avais marre, je lui ai dit, mais écoutez, cochon, moi je ne fais que pomper. Il me regarde, il dit, pourquoi tu fais les miens? Ah, je dis, oui, moi je... Bah, et alors il m'a fait faire un projet, et il a trouvé que c'était bien, j'ai dit, il y a des bois, on peut faire ça plus adapté, mais il m'a changé tout, parce qu'il dit, espionnage anglais, on ne sait jamais, il faut se méfier des républicains, bon. Et il a dit à l'Allemand de pomper. Et il s'est mis au garde-boue, bon, il s'est mis à pomper. Mais il a pompé que des jours. Au bout de 2 jours, il avait un moteur. Et tant que moi je peignais,

Mais alors là, j'ai eu des choses invraisemblables, c'est une chance que je sois vivant. Une fois, j'ai camouflé la base sous-marine, et les Anglais ont bombardé, les bombes étaient autour de moi, et moi j'étais suspendu au côté du mur, près du toit, et j'étais des bombes dans les toits. Et quand je suis descendu, je voulais tuer l'Allemand qui ne m'avait pas fait descendre. Mais bon, une fois, on m'a fait camoufler des dépôts de sous-marins qui rentraient dans la mer, et là aussi, on a été bombardé par les Anglais. On avait peur parce que ce n'était pas ma guerre. Parce que je ne défendais rien en Espagne, je les encaissais. Bon, mais là, c'était. Par exemple, on avait des cabinets collectifs, des chiottes qu'on appelait. On était 50 à faire caca, vous voyez. Et bon, un jour, une bombe est tombée là, il a tué une centaine d'Espagnols, qui étaient tous les pauvres de toilettes. Bon, il y avait des morts tous les jours. Et ça, ça c'était le vrai, parce qu'ils bombardaient la base et les camps. Des fois, après ces bombardements, bon, on travaillait toute la journée, bon, moi, avec ma fameuse peinture, hein, et les autres pauvres avec les ciments. Et on allait au lit, mettons un verre, et à 11h, on nous réveillait pour travailler encore. C'est-à-dire, ce n'était pas 35 heures, des fois on faisait 60 heures, et on n'avait pas le droit de. On était des esclaves, mais vraiment sans aucun. Cet Allemand qui nous commandait, dans sa vie privée, était peintre en bâtiment. Il était chef d'une entreprise de peintre, donc j'ai l'impression que lui, ce qui l'intéressait, c'est qu'on fasse du bon boulot. Vous savez, bon. Mais il était toujours au garde-boue devant les militaires, les marins, parce qu'on était entouré que de militaires. Hein, bon. Il y avait même dans les cantons, à un moment donné, ils avaient mis des filles de prostituées qui venaient de l'Est. Et moi, je n'ai jamais été. Hein. Là, c'était. Ceux qui étaient internés, ils gagnaient des bons avec, en faisant plus d'air qu'ils pouvaient aller avec ces filles. Moi, ça me révoltait, ça. On n'en a pas parlé, mais c'était honteux de voir ces mecs. Pff, moi, j'en avais honte. C'est pas ces filles me faisaient la peine. Elles étaient peut-être des prostituées chez elles, mais qu'est-ce qu'elles faisaient dans les camps avec tous ces mecs? Nous, on était pour dire qu'il faut respecter la femme. Pour ils s'en foutaient. Hein. C'était déjà malheureux. Hein. Oh, les Allemands, ils savaient comment tenir les gens, mais...

0: L'organisation Todd est une sorte de ponts et chaussées paramilitaires chargée de la construction des infrastructures militaires, routes, ponts, bunkers, bases sous-marines. C'est une organisation parallèle à la Wehrmacht qu'elle suit et qu'elle doit servir. C'est plus qu'une entreprise civile, plus qu'un employeur de main-d'œuvre. Elle a joué un rôle dans l'entreprise nazie de destruction de l'être humain. Arthur Kerry Escorigel s'évade. Il finit par être repris avec son copain Antoine.
1: Alors là, on n'a pas été arrêté par les Français, c'est directement les Allemands. Nous ont menés à la caserne. Et alors là, la caserne, j'ai eu déjà... il y avait un grand hôpital et j'ai déjà eu une intervention médicale que je n'ai jamais compris. il y avait des Juifs, c'était horrible. Et un beau jour, ils nous disent, ils viennent nous chercher. Mais moi, j'avais une fiche spéciale. Déjà, ils nous avaient... on devait être une soixantaine, et sur trois, on avait une autre fiche, sur notre groupe sanguin, je ne sais pas. Bon, à côté de moi, il y avait des Juifs. Et les Juifs m'ont dit, même si vous êtes malade, si vous avez, ne vous laissez pas qu'ils vous amènent à l'infirmerie et tout ça, mais vous ne pouvez pas l'éviter. Et de là, ils nous ont enchaînés, et on a traversé Paris à pied jusqu'à la gare. Moi, je croyais qu'ils nous envoyaient en Espagne. Enchaînés, à traverser Paris à pied. Je ne sais pas si vous voyez le panorama d'année passée. Et je voyais que les gens nous regardaient avec peine. Et alors, on nous monte dans les trains, on nous enlève les chaînes, mais les wagons surveillés par... Et puis, à ma grande joie, je vois qu'on arrive à la base sous-marine dont je m'étais évadé finalement. Ce n'était pas l'Espagne de Franco. À la base sous-marine, on est reçu déjà par des fusiliers marins qui nous mettent en prison. Il cherchait que si on avait saboté, que si on était dans la résistance. Et moi, bon, le fait de m'évader, ben, c'était grave pour eux, hein, mais j'avais pas, c'est vrai, jamais eu l'idée de saboter le matériel. Hein. D'ailleurs, je pouvais saboter comme ma pompe de peinture. Il n'y avait pas beaucoup de matériel à saboter. Et alors là, et j'étais jugé par un tribunal vraiment militaire, un jugement militaire, parce qu'on dépendait de l'organisation toute militaire. C'est-à-dire, c'était des militaires, ils étaient en uniforme. Bon. Et puis après, de la marine, puisque c'était la base sous-marine, c'est qui contrôlait. Alors moi, j'étais condamné à 3 mois de prison incommuniquée, de prison disciplinaire, après dans les camps disciplinaires. Et après, ils devaient m'envoyer à l'île de Cherbourg, qui était considérée front, parce que les Anglais, bon... Celui qui était mon responsable, il était dans la... quand on m'a jugé. Et il a dit, le pauvre, il a dit, vous savez, quand il aurait fait ces 3 mois, je le reprends. Et le chef du tribunal, que c'était un commandant de marine, lui a dit, vous ne le verrez plus, ces gars. Donc, je savais que pour moi, c'était fini. Vous voyez donc que j'allais payer ça très, très, très fort.

0: Et puis, donc, j'ai fait mes 3 mois de... Mais, vous savez, il faut dire la vérité, que j'avais rien, pas de papier, rien, j'avais que la fenêtre. 3 mois comme ça, il est arrivé un moment où je ne savais pas qui j'étais. Ils arrivent à bout de fer moralement. Hein. Ils me disaient, tu vois, tu t'es évadé, t'as fait une connerie, bon. Et puis, finalement, tu t'es engagé dans l'armée française, alors que tu sais que les Français ne vous aiment pas, c'est eux qui t'ont donné aux Allemands. Bon, mais ça, ça ne prenait pas pour moi, parce qu'eux non plus ne j'aimais pas, puisque j'étais en prison. Ça. Tant que je pouvais, mais à la fin, je ne réfléchissais plus, j'étais perdu. Dans ma cellule, j'avais mis K dans les murs. Hein. Terrible, terrible. J'avais, si vous voulez, je crois même que je comprends les gens qui ont la foi. Je disais, qui c'est qui peut me sauver? Personne, même ma famille, personne ne savait où j'étais. Je ne sais même pas s'ils faisaient des figes. Hein. Parce que là, les gens qui étaient dans la baignoire en haut de ma cellule, que j'entendais les cris, eh bien, ils les mettaient dans la cellule, dans cette prison, ils mettaient de l'eau, il fallait qu'ils la vident en pédalant, et s'ils n'arrivaient pas, ils mourraient noyés, et ils partaient le lendemain sans bruit. C'était près de la Palisse, non, c'était en dehors de La Rochelle. Hein, Gilberta, le cercle Clarisse.
1: Oh, c'était à La Rochelle.
0: C'était à La Rochelle.
1: Ah oui, c'était dans la ville.
0: La Rochelle, parce qu'elle ne s'en rappelle plus que moi.
1: Ben oui, parce qu'on y a été. Hein.
0: Avec ma femme et mon petit-fils, ils ont voulu voir la prison, qui était tenue par des cerfs. Hein, et je me rappelle qu'elle pleurait, les cerfs. Et elle m'a dit, écoutez, on va prier pour les victimes. Et après, une sœur dit, maintenant on va prier pour les bourreaux. J'ai dit, écoutez, je n'ai pas la force de prier pour les bourreaux, priez-vous. C'est vrai, ils sont peut-être à plaindre aussi les bourreaux, parce qu'ils ne font pas les biens. Ça, c'est des souvenirs qui me restent, mais ça, je l'ai gardé pour moi. Je n'ai jamais voulu revendiquer quoi que ce soit. Pourquoi? À quoi bon? Un jour, ils viennent à nouveau me chercher la police militaire et ils me mettent dans la cambre disciplinaire. On nous faisait marcher 4 heures autour d'un Allemand, avec une jambe. On levait l'autre jambe et tous les quarts d'heure, 20 minutes, c'était à lui de juger, on pouvait nous reposer un peu et recommencer, changer de jambe. Oui, comme ça, sauter.

0: on ne fait pas ça des jeunes. On n'a pas le droit de toucher le corps humain au nom de la race.
1: Au total, on avance le chiffre d'1 million de travailleurs pour la construction du mur de l'Atlantique, du sud de la France à la Norvège. En France, en 1944, l'organisation Todt exploitait 192 000 travailleurs étrangers, entre 35 et 40 000 étaient espagnols.

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1: Christian Malaplate, je vous propose trois textes que j'ai écrits dans ce temps de prière. Le premier, on entre dans le premier cercle, celui où les bruits de la vie s'estompent peu à peu. Dans les longs échos des voix qui se sont tues parmi les tombes marbrées et les fosses communes, puis l'âme se détache du corps et se présente dans un nouveau cercle, celui de l'arbre du bien et du mal, où le temps traverse les saisons heureuses tourmentées. Tout se dévoile dans la racine des sentiments et la floraison des promesses. L'âme peut voyager dans la panoplie des ombres larmoyantes et instables. Elle épluche longuement les travers journaliers, les élancements abusifs, pour se dépouiller des aubes sanguines et des nuits violettes, où s'épanche l'eau des fêlures dans des vases de fleurs coupées grossièrement. Tout se dévoile dans les retenues précaires des fabulations chimériques. Puis l'âme entre dans le troisième cercle, celui des dernières couleurs immuables. Là, parmi les nappes blanches des autels du savoir et les lignes bleutées du vécu, se conjugue le verbe qui s'est fait chair avec le calice d'amertume couvert par la patène. Le rosaire des petites vertus égrène sans cesse des prières rédemptrices, des longs sommes de la pénitence et des actions de grâce dans les lieux inattendus. Vers un ciel pas encore azuré, l'âme s'élève lentement pour entrer dans le quatrième cercle, loin de l'arbre de la tentation, pour suivre dans la création de l'âme raisonnable la procession mystique, les vertus cardinales et théologales. Ici, on approche de la lumière des sphères célestes et des prairies généreuses, la splendeur des esprits chante des louanges à l'architecte du monde. Le dernier cercle plonge l'âme dans l'infinie essence divine pour découvrir le dogme et le mystère de Dieu, entouré des cœurs angéliques. Ici, le fleuve de la grâce coule en permanence, bien à l'écart du peseur des âmes et des raisons inavouées. Dans son voyage initiatique, l'âme franchit les cercles comme des étapes de purification et de révélation pour atteindre l'incarnation d'une nouvelle humanité.
0: Les textes étaient lus par Joël, Marie, Marie-Hélène, Yves, Nathalie et Jean.

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3: Il faut dire une chose, hein. Le métier du mineur, c'était un métier un peu particulier. Venez à la mine, celui qui ne pouvait pas faire autre chose, il faut dire ce qui est. Moi, si je me suis retrouvé à la mine, peut-être les circonstances auraient fait que j'aurais eu une vie différente. Les circonstances ont voulu que ce soit comme ça.
4: Wagon international.
5: J'ai vu espagnols, j'ai vu italiens, j'ai vu calabresos, j'ai vu sicilianos, j'ai vu polonesos, j'ai vu tchèques, j'ai vu yougoslaves, j'ai vu un portugais, j'ai vu l'allemagne. Qui era l'altre encara?
2: Qui d'autre encore?
5: Un tchécoslovaque. Érem a la mine de ferro, això.
2: J'étais à la mine de fer, moi.
5: No resta pocs d'estrangers aquí ara.
2: Il est resté peu d'étrangers au village.
3: Au fond de la mine, on était soudés. J'ai jamais entendu dire quelqu'un qui dit « Ah, oh, c'est un polonais ». Ou c'est un arabe, ou c'est un italien, il y avait de tout au fond. D'ailleurs, je parlais plusieurs langues à l'époque. Mais des mots que je n'oserais pas vous répéter. Bon, enfin, bref.
6: On a eu même un chinois.
7: Après la guerre de 14, on a été obligé de faire revenir, après automatiquement les pertes de la guerre, on a été obligé de faire revenir des ouvriers polonais et des ouvriers italiens dans toutes les mines de France. Hein. Des Polonais, des Italiens. Après, en 1936, il est arrivé automatiquement avec la révolution, avec la guerre d'Espagne. Il est arrivé tout un tas d'Espagnols. Bon, mais enfin, c'était quand même des populations qui sont vraiment intégrées. Hein. Il y avait pas, dans la mine, il n'y avait pas de différence. Puis, il y avait pas mal d'Algériens. Et il en est venu beaucoup des Algériens après la guerre d'Algérie. Hein, disons, en gros, en 62, il en était arrivé un temps. Mais en fait, ce sont des gens qui se sont intégrés. Il n'y a jamais eu de problème, il n'y a jamais eu de racisme.
8: Des échanges, il en avait très peu. Hein. Il évitait les échanges, hein, je pensais. Connaissant son caractère, il évitait. Puisqu'il voulait éviter tout risque d'affrontement, puisque c'était assez tendu à l'époque. À l'époque de la guerre d'Algérie, donc dans les années 60, parce qu'il a eu plusieurs, occasions d'être provoqué et puis de provoquer aussi, mais il s'est bien tenu parce que justement il tenait à son travail, il tenait à garder son emploi, donc il a évité tout simplement. Il m'a dit qu'à plusieurs occasions, il a évité les provocations racistes et autres. Donc, il s'en est toujours sorti comme ça, en évitant les choses. Et quand il a eu l'occasion de manifester son mécontentement et ses idées, il l'a fait une fois, donc en 61, quand il est parti pour Paris pour manifester.
3: Quand j'entendais certaines personnes, « Oh, mais c'est un arabe. » Mais je dois vous dire une chose, que j'ai connu des arabes qui ont travaillé pour moi. Et je peux vous dire que c'était des hommes. Et c'était des gens à respecter. Des gens respectables et des gens à respecter.
9: Il y avait de toutes nationalités. Il y avait des Arabes, mais ils étaient vaillants autant que nous. Ils travaillaient bien. Des Algériens, des Marocains. Il y avait des Italiens. il y avait des Polonais, comme moi, des Espagnols, des Français aussi, il y avait des Français aussi. Il y avait davantage d'étrangers que des Français. On était plus nombreux, les étrangers. Mais il y avait une bonne ambiance de camaraderie entre nous.
10: Qu'en fait, papa, il avait des amis polonais, espagnols, italiens. Voilà les trois pays d'où venaient les mineurs de Salsine et même d'Algérie. C'était vraiment des immigrés. C'est-à-dire que quand ils sont arrivés ici, il y a beaucoup de personnes qui sont venues ici pour les exploitations agricoles. Puis ensuite, les exploitations agricoles ici se sont toutes cassées la figure dans les années 50. Il n'y a plus de travail pour la terre n'était pas assez productive. Et cette mine étant là, les personnes ont été vraiment automatiquement guidées vers le travail qui avait tout près.
7: Dans les Cévennes, plutôt, il y avait beaucoup de mineurs qui étaient vraiment Cévenols. D'origine, Cévenols, ce qu'on appelait avant des mineurs paysans, ils avaient l'hiver qu'ils travaillaient à la mine, ils quittaient la mine pendant 6 mois pour aller travailler chez eux.
11: Les mineurs venaient beaucoup de la Lozère parce que c'était un pays pauvre, aride, et les familles nombreuses, les Lozériens venaient travailler à la mine, au fond de la mine, et ils vivaient dans ces fameuses cités.
12: Ben oui, on vivait dans des cités, mais c'est un peu bon comme les HLM maintenant à notre époque, on était drogés uns sur les autres, et il y avait des Polonais, il y avait des Italiens, il y avait des Espagnols, des Portugais, des Français, on était tous mélangés, et il n'y avait jamais de problème, il y avait des Maghrébins, on vivait tous ensemble, et il n'y a jamais eu de problème sur ce cas-là, bon, même... Tout le monde à cette époque, dans les cités, chacun avait son poulailler, qu'on disait, qu'on mettait des poules, on avait des lapinières pour des lapins, c'était en dehors de dans la nature, mais personne touchait à personne. Hein. On n'avait pas besoin de fermer les lapins, les poules promenées, tout personne, il n'y avait rien qui disparaissait. Et bien là, les cités, il y avait plusieurs endroits. Il y avait, moi, c'était aux cités, c'était cité Sainte-Marbe, il y avait les cités de la forêt. Il y avait la cité de Trescol, il y avait au Camp des Nonnes, il y avait Camp Fougère, il y avait la Bitarelle. Bon, tous les quartiers avaient ces cités, hein. Et tout le monde se trouvait bien là-dedans. Hein. En plus de des cités, on avait des camps où il y avait beaucoup de célibataires qui habitaient, et tout se passait bien. Pour nous, elle était belle parce que il n'y avait pas de sous. Mais comme là, il y avait des gens, il y avait des Polonais que c'était des bringueurs, ils faisaient toujours la fête, ils faisaient des gâteaux et tout le monde, on ne vous demandait rien, tout le monde participait. Hein, et eux, ils étaient contents de faire goûter leurs gâteaux et tout. Et même le café, ils faisaient des cafés dans des grandes marmites. C'était pas comme maintenant la petite cafetière. Hein. C'était des grandes marmites qu'on tirait avec une louche, le café, dans un verre. Hein. Oui, les fêtes, toutes les fêtes étaient honorées. Pour Pâques, pour tout, pour la Sainte-Barbe. Entre nous, quand c'était Pâques, il fallait éviter de passer en dehors de dessous les balcons. Si on était en dehors de balcons, on prenait de l'eau sur la tête. Ça se passait comme ça, c'était la méthode des Polonais. Ils aimaient arroser, mais ça se passait bien. Personne, c'était de l'eau propre quand même, mais en fait, c'était comme ça. Et puis après tout, le monde, comme il n'y avait pas de voiture, on ne sortait pas, on se réunissait à un château qui se trouvait dans la montagne, un château de Trouillas, et tout le monde apportait quelque chose, des œufs durs, un peu de... Voilà, et on mangeait tous ensemble. Mais là, ça faisait à peu près dans les 150 à 200 personnes, même plus peut-être. Voilà, tout le monde se retrouvait, alors on se mettait sur l'herbe, et tout le monde sortait son panier, et voilà. Hein. Mais les boulangeries, il y en avait tant et plus, des cafés, dans une rue de 500 mètres, il y avait 8 cafés, et maintenant, il n'y a plus rien. Ça a été rasé, il n'y a plus rien. Il y avait des docks, il y avait des épiceries, il y avait de tout à la Grincombe. Et maintenant, tout est parti, voilà.
13: Moi, j'étais à la campagne, hein, et comme il n'y avait pas trop pour manger, il y avait le jardin, il y avait des bêtes, il y avait tout ce qu'on voulait, ce qui nous a sorti dans la famille un peu d'affaires, quoi, quand même, parce que vous savez. Les loisirs, c'était ça. Après la libération, après, c'était plus pareil, quand même. Après, je fais pas mal de vélo, quand même.
14: Et de la moto?
13: Ah, la moto, oui, après, ça a été la moto, oui. Après, les voitures, hein. Parce que c'est vrai qu'après, on gagnait pas mal, quand même, parce que...
15: Les mineurs, ils se
16: retrouvaient
15: dans les cafés.
16: Ah oui, ça, oui.
17: Ça tu ne me l'as pas dit.
16: Ah, mais c'était tout, oui. C'était tu sais combien il y avait des cafés à La Roya. Il y avait 5 ou 6 cafés. Oh.
17: 5 ou 6 cafés dans un hameau qui fait une rue, quoi.
16: Mais oui.
15: Ça, c'était leur truc.
16: Et les mineurs, quand ils avaient fini journée, tout le monde était au café.
18: Ils n'avaient pas la paye avant, ils avaient au café.
16: Ah si, oh, pardi, oui. Attention à l'époque. Oui, la mère Gonzalez, si tu la payes là, hein. Et elle m'a donné rien du tout, hein.
12: Il y avait une entente terrible, c'était vraiment toujours la fête, pour ainsi dire, le soir, l'été, tous les soirs dans les couloirs, il y avait les accordéons, il y avait les guitares, il y avait tout le monde. Et les premiers, c'était en tête, c'était les Polonais quand même, qui mettaient de l'ambiance terrible, hein.
19: Eh bien, mineur, en dehors de son travail dans la mine, généralement, beaucoup de mineurs avaient un petit jardinier. Ils arrivaient chez eux, ils allaient bricoler un peu leur petit jardinier. D'autres jouaient au boule, d'autres les jouaient aux cartes, vous voyez. D'autres étaient chasseurs, d'autres pêcheurs. Mais en fait, la majeure partie, ils avaient un petit jardin. Moi-même, j'avais un petit jardin. Et, bon, c'était plaisant devant la porte de voir pousser ses poireaux, quoi.
3: Moi qui ai connu, enfin nous qu'on a connu cet endroit
17: prospère
3: et populeux et amical, parce que, pour le dire, la vie dans les cités, là, il fallait voir ce que c'était. Hein. C'était un grand village. Hein. Maintenant qu'on n'a plus personne. À l'époque, les gens sortaient les chaises devant la porte et papotaient. Alors je ne vous dis pas que tous les papotages étaient... Non. Moi, je faisais beaucoup de spéléologie à l'époque. Dans le cadre de la mine, oui, je participais à l'aménagement de la grotte de Mialet, des mineurs qui ont installé, au début, je parlais, des grottes de Trabuc, le traversement d'accès aux grottes de Trabuc. Puis après, j'ai fait la spéléologie individu à part de la houillère, parce que bon, il y avait des choses qui ne me convenaient pas. Parce que c'était une organisation paternaliste et j'ai pas trop aimé ça. Je faisais beaucoup de sport, moi, l'athlétisme notamment, et du camping.
12: Mais le football à la Grand Combe, c'était vraiment très bien, parce que bon, il manquait pas de joueurs, il y avait même de très bons joueurs de tous les coins, il y avait des Polonais, il y avait de toutes les nationalités. On arrivait à former des équipes de ballon qui étaient vraiment fortes. Et puis le public aussi était là présent. Pour une petite équipe de division d'honneur, on tournait à 1500 personnes à notre époque. Tandis que maintenant, je ne pense pas qu'on le verra. Hein.
16: Moi, à l'époque, moi, après, quand j'étais marié, je parlais. Quand j'arrivais, que j'étais deux jours, l'été, souvent ils allaient nager au Galaison, et moi je prenais ma couverture et je dormais. Voilà. Je me couchais là-bas. La Marie, elle nageait avec les enfants, là, et moi je prenais ma couverture et je faisais un sommeil. Puis je nageais, et puis des fois elle préparait le souper, on soupait là-haut.
7: Pour les ingénieurs, on n'en parle pas.
11: Il y avait aussi tous ces ingénieurs qui avaient des chauffeurs. Moi, quand je travaillais au régime minier, je voyais beaucoup les chauffeurs qui amenaient ces dames pour passer une radio, pour un examen, pour le médecin. Et l'anecdote aussi, c'est que les enfants étaient transportés pour aller au lycée de la Grand-Combe au lycée d'Alès. Ils avaient une petite voiture personnelle pour les enfants d'ingénieurs. Hein. Et si vous avec manquiez chauffeur. Avec chauffeur, ouais. Et si vous manquiez le quart derrière, ben vous n'y avez pas droit parce que c'était pour les ingénieurs. Ouais. Voilà, ça c'est les anecdotes un petit peu anciennes, mais ça a vécu. Hein.

0: cette barbe, c'était la fête. Les mineurs, on pouvait dire ce qu'on voulait, mais les mineurs gagnaient de l'argent, mais ils se dépensaient de l'argent. Et le jour de la Sainte Barbe, c'était vraiment la, j'allais dire la nouba. C'était vraiment le, on mettait tout sur la table, hein. Même si après, il fallait se serrer un peu la ceinture, mais le jour de Sainte Barbe, c'était la fête, quoi.
1: Il fallait voir la mineurs,
2: il fallait voir la Gancombe à la fête pour Sainte Barbe. Hein. Elle a lieu encore, mais enfin, c'est plus pareil. Ouais, c'est il n'y avait plus le même esprit. Il y avait la messe ce jour-là aussi.
1: Vous savez que tous ceux qui n'allaient pas la messe, ils n'avaient pas la prime.
2: Elle n'était pas sur le bulletin, quoi.
3: Ah, oui.
2: Elle était remise au gars qui venait à la messe le jour de Sainte Barbe, là, à la sortie, et ils avaient l'enveloppe. Hein.
4: Ouais. Moment heureux, c'est les fêtes de. Les fêtes de Sainte Barbe, c'était. Après les cérémonies, les repas entre camarades. Après les repas, bon, je ne sais pas le dire, mais enfin, c'est un petit peu arrosé. Donc, c'est là que des hommes arrivent à se livrer un peu plus, quoi.
5: Compte tenu, justement, de la dureté du travail de mineur, celui-ci, lorsqu'il sortait de la mine, eh bien, premièrement, il était content. Content et heureux de retrouver sa famille et ensuite de retrouver ses copains. Et pendant longtemps, disons, dans l'époque où je parle, les fêtes, le bal, le cinéma étaient quelque chose de vraiment prisé par le mineur. Quant à Sainte-Barbe, pour la fête de Sainte-Barbe, ça c'était vraiment quelque chose de qui se marquait et à la maison, mais aussi un peu sur le chantier à la mine.
6: On avait 3 jours de repos, on faisait vraiment la fête, et même nous, à la mine, avant de sortir, tout le monde apportait un petit à boire, et en cassant la croûte, on essayait de finir les chantiers avant la soupe. Hein. Comme ça, on était tranquille, on mangeait tranquille, et on pouvait boire un coup entre collègues. Hein. Mais là, il y avait c'était plein. Il y avait la place devant l'église. C'est pareil, c'était plein. On avait le boulevard Talabo d'en bas jusqu'à ça fait à peu près presque 1 kilomètre. C'était plein. On se portait. Il y avait de tout. Les forains, ils faisaient fortune à l'époque à la Gancombe. Les forains, ils se partaient avec bien les poches bien garnies. Hein. Ils avaient des sous incroyables. Hein. Voilà, j'allais même rencontrer encore des forains qui se rappellent de l'époque. Ils disaient des pièces de monnaie, on emportait des pleines poubelles. Et chaque famille qui habitait à la Gancombe m'invitait, s'il y avait des parents au Martinet, qu'il y avait des parents à la Bessèges ou n'importe, ils venaient passer la journée complète, manger et faire la fête. Hein. Mais la Gancombe, on est monté jusqu'à 15 000 habitants. Et dans les environs, il y avait quand même, à la grande époque, il y a eu jusqu'à 20 000 mineurs entre les endroits limitrophes, que ce soit à l'Est, que ce soit à la Gancombe, que ce soit à Saint-Florent, que ce soit le Martinet, Saint-Ambroise, Bessèges, tout ça regroupait à peu près 20 000 mineurs. Les Saintes-Barbes à la Gancombe, il fallait voir comment c'était. C'était vraiment la fête. Tout le monde était invité par les gens qui habitaient à la Gancombe, qu'ils avaient de la famille à l'extérieur. Dans les rues de la Gancombe, on ne pouvait pas marcher. On se portait. Tout le monde se touchait.
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0: Dr. Jekyll.
1: Hello, Dr. Jekyll.
0: Mon nom est Hyde, Mr. Hyde.
2: Dr. Jekyll, il avait en lui un Monsieur Hyde qui était son

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1: Républicain exilé en France en 1939, Arthur Kerry Escorriguel s'engage comme sous-officier la même année dans l'armée française en guerre contre l'Allemagne. Après l'armistice, en 1940, il est livré aux Allemands pour travailler à la construction du mur de l'Atlantique.
2: Un jour, ils arrivent les gendarmes, ils nous disent, écoutez, on regrette, mais les Allemands exigent de la main d'œuvre et tout ça, et on est obligé de vous donner aux Allemands. On insultait nos officiers et tout ça, mais il n'y avait rien à faire. Et comme on n'avait pas de vêtements civils, bon, on enlevait nos ceintures militaires, tout ça, mais il y avait un militaire français, on nous a mis au pas de l'anglais, où c'était presque la ligne de démarcation, et deux jours après sont venus les Allemands, c'est la première fois que je voyais la croix gammée de près et les uniformes allemands, nous ont mis dans les trains, et de là, ils nous ont amenés au Camp Tot, et l'arrivée du Camp Tot, c'est quelque chose d'épouvantable.

0: En 1941, Hitler donne l'ordre de construire le mur de l'Atlantique dans le but d'empêcher un débarquement des Alliés. Il charge l'ingénieur Todt et son organisation de sa réalisation. En France, le mur de l'Atlantique s'étend des côtes basques à la Belgique. C'est une succession de bases sous-marines, de bunkers renforcés par des rampes de lancement de missiles et de plages minées. Cette construction colossale nécessite une main-d'œuvre considérable.
1: Il faisait la base sous-marine, je crois que pour 10 unités de sous-marins, avec des murs de béton terribles, les toits pour faire face au bombardement, je crois qu'il avait de 8 à 10 mètres d'épaisseur, avec des voies de chemin de fer et tout ça. Et je vis passer les Espagnols qui étaient là, ils tiraient à des charrettes où on leur jetait le béton. Et les pauvres, ils avaient même dans les sourcils des bétons qui pendaient les cheveux. Et nous, quand on est arrivé, on a dit, on ne fera jamais ça, nous. Moi, c'était des esclaves, mais c'était quelque chose d'épouvantable, vous savez. Bon, alors, ils nous ont mis en formation et ils demandaient des métiers. Et un de mes amis, il était boulanger en Espagne, un autre était instituteur au ciment. Bon. Et nous, on était les derniers avec Antoine, qui en Espagne, il était graphiste, et puis moi, que je faisais des aquarelles. On a demandé des métiers, puis on a dit, bon, moi j'ai dit peintre en bâtiment. En Espagne, qu'est-ce que vous faisiez peintre? Mon copain aussi. Bon, après, l'Allemand nous a mis à part, les groupes de peintres, et il passe encore à notre chef, il dit, si un de vous ment, ça sera pire, ça sera disciplinaire. Alors moi j'ai dit à mes copains, écoutez, je ne suis pas peintre en bâtiment, je fais de tableaux. Mais ne te préoccupe pas, on va t'aider, bon. Et vous savez ce que c'était être peintre? Bon, heureusement qu'on nous mettait par couple avec une pompe à pression. Et il y en avait un qui pompait, qui était peintre aussi, qui pompait, et l'autre avec un grand tube qui faisait les camouflages des baraques des officiers et des marins. Parce que sur ça, il y avait un toit de treillis. Vous savez, comme il y a pour les poules, il y avait de l'herbe, donc les avions ne voyaient pas les baraques. Et j'ai mis un paysage avec de... Et nous, on était dessous. C'était ça, être peintre. Après, on nous a séparés. Et puis moi, je pompais. Et c'était un Allemand qui faisait la peinture. Et chaque fois, on se faisait engueuler. Là, j'ai commencé déjà par réunir l'Allemand. Parce que, bon, on n'était qu'avec eux. Et on se faisait engueuler toujours par les chefs. Parce que ça, c'est vrai. Ces pauvres Allemands, ils mettaient la couleur jaune qui se mélangeait avec la verte. Bon... Et puis il nous traitait de cochons, et alors un jour, moi qui pompais, j'en avais marre, je lui ai dit, mais écoutez, cochon, moi je ne fais que pomper. Il me regarde, il dit, pourquoi tu fais les mains? Ah, je dis, oui, moi je... Bah, et alors il m'a fait faire un projet, et il a trouvé que c'était bien, j'ai dit, il y a des bois, on peut faire ça plus adapté, mais il m'a changé tout, parce qu'il dit, espionnage anglais, on ne sait jamais, il faut se méfier des républicains, bon. Et il a dit à l'Allemand de pomper. Et il s'est mis au garde-boue, bon, il s'est mis à pomper. Mais il a pompé que des jours. Au bout de 2 jours, il avait un moteur. Et tant que moi je peignais,

Mais alors là, j'ai eu des choses invraisemblables, c'est une chance que je sois vivant. Une fois, j'ai camouflé la base sous-marine et les Anglais ont bombardé. Les bombes étaient autour de moi et moi, j'étais suspendu au côté du mur, près du toit. Ils étaient des bombes dans les toits. Et quand je suis descendu, je voulais tuer l'Allemand qui ne m'avait pas fait descendre. Mais bon, une fois, on m'a fait camoufler des dépôts de sous-marins qui rentraient dans la mer et là aussi, on a été bombardé par les Anglais. On avait peur parce que ce n'était pas ma guerre. Parce que je ne défendais rien en Espagne, je les encaissais. Bon, mais là, c'était. Par exemple, on avait des cabinets collectifs, des chiottes qu'on appelait. On était 50 à faire caca, vous voyez. Et bon, un jour, une bombe est tombée là, il a tué une centaine d'Espagnols, qui étaient tous les pauvres de toilettes. Bon, il y avait des morts tous les jours. Et ça, ça c'était le vrai. Parce qu'ils bombardaient la base et les camps. Des fois, après ce bombardement, bon, on travaillait toute la journée, bon, moi avec ma fameuse peinture, hein, et les autres pauvres avec les ciments. Et on allait au lit, mettait un verre, et à 11h, on nous réveillait pour travailler encore. C'est-à-dire, ce n'était pas 35 heures, des fois on faisait 60 heures, et on n'avait pas le droit de. On était des esclaves, mais vraiment sans aucun. Cet Allemand qui nous commandait, dans sa vie privée, il était peintre en bâtiment. Il était chef d'une entreprise de peintre. Donc, j'ai l'impression que lui, ce qui l'intéressait, c'est qu'on fasse du bon boulot. Vous savez, bon. Mais il était toujours au garde-boue devant les militaires, les marins, parce qu'on était entouré que de militaires. Hein, bon. Il y avait même dans les camps, à un moment donné, ils avaient mis des filles de prostituées qui venaient de l'Est. Et moi, je n'ai jamais été. Hein. Là, c'était. Et ceux qui étaient internés, ils gagnaient des bons avec, en faisant plus d'air qu'ils pouvaient aller avec ces filles. Moi, ça me révoltait, ça. On n'en a pas parlé, mais c'était honteux de voir ces mecs. Pff, moi, j'en avais honte. C'est pas ces filles me faisaient la peine. Elles étaient peut-être des prostituées chez elles, mais qu'est-ce qu'elles faisaient dans les camps avec tous ces mecs? Nous, on était pour dire qu'il faut respecter la femme. Oh, ben, ils s'en foutaient. Hein. C'était déjà malheureux. Hein. Oh, les Allemands, ils savaient comment tenir les gens, mais.

0: L'organisation TOD est une sorte de ponts et chaussées paramilitaires chargés de la construction des infrastructures militaires, routes, ponts, bunkers, bases sous-marines. C'est une organisation parallèle à la Wehrmacht qu'elle suit et qu'elle doit servir. C'est plus qu'une entreprise civile, plus qu'un employeur de main-d'œuvre. Elle a joué un rôle dans l'entreprise nazie de destruction de l'être humain. Arthur Kerry-Escorigel s'évade. Il finit par être repris avec son copain Antoine.
1: Alors là, on n'a pas été arrêté par les Français, c'est directement les Allemands. Nous ont menés à la caserne. Et alors là, la caserne, j'ai eu déjà... Il y avait un grand hôpital et j'ai déjà eu une intervention médicale que je n'ai jamais compris. Il y avait des Juifs, c'était horrible. Et un beau jour, ils nous disent, ils viennent nous chercher. Mais moi, j'avais une fiche spéciale. Déjà, ils nous avaient... On devait être une soixantaine, et sur trois, on avait une autre fiche, sur notre groupe sanguin, je ne sais pas. Bon, à côté de moi, il y avait des Juifs. Et les Juifs m'ont dit, même si vous êtes malade, si vous avez, ne vous laissez pas qu'ils vous amènent à l'infirmerie et tout ça, mais vous ne pouvez pas l'éviter. Et de là, ils nous ont enchaînés, et on a traversé Paris à pied jusqu'à la gare. Moi, je croyais qu'ils nous envoyaient en Espagne. Enchaînés, à traverser Paris à pied. Je ne sais pas si vous voyez le panorama d'Anne Évadé. Et je voyais que les gens nous regardaient avec peine. Et alors, on nous monte dans les trains, on nous enlève les chaînes, mais les wagons surveillés par... Et puis, à ma grande joie, je vois qu'on arrive à la base sous-marine dont je m'étais évadé finalement. Ce n'était pas l'Espagne de Franco. À la base sous-marine, on est reçu déjà par des fusiliers marins qui nous mettent en prison. Ils cherchaient que si on avait saboté, que si on était dans la résistance. Et moi, bon, le fait de m'évader, ben, c'était grave pour eux, hein, mais j'avais pas, c'est vrai, jamais l'idée de saboter du matériel. Hein. D'ailleurs, je pouvais saboter comme ma pompe de peinture. Il n'y avait pas beaucoup de matériel à saboter. Et alors là, et j'étais jugé par un tribunal vraiment militaire, un jugement militaire, parce qu'on dépendait de l'organisation toute militaire. C'est-à-dire, c'était des militaires, ils étaient en uniforme. Bon. Et puis après, de la marine, puisque c'était la base sous-marine, c'est qui contrôlait. Alors moi, j'étais condamné à 3 mois de prison incommuniquée, de prison disciplinaire, après dans les camps disciplinaires. Et après, ils devaient m'envoyer à l'île de Cherbourg, qui était considérée front, parce que les Anglais, bon... Celui qui était mon responsable, il était dans la... quand on m'a jugé. Et il a dit, le pauvre, il a dit, vous savez, quand il aurait fait ces 3 mois, je le reprends. Et le chef du tribunal, que c'était un commandant de marine, lui a dit, vous ne le verrez plus, ces gars. Donc, je savais que pour moi, c'était fini. Vous voyez donc que j'allais payer ça très, très, très fort.

0: puis donc j'ai fait mes 3 mois de... Mais vous savez, il faut dire la vérité, que j'avais rien, pas de papier, rien, j'avais que la fenêtre. 3 mois comme ça, il est arrivé un moment où je ne savais pas qui j'étais. Ils arrivent à bout de fer moralement. Hein. Ils me disaient, tu vois, tu t'es évadé, t'as fait une connerie, bon. Et puis finalement tu t'es engagé dans l'armée française alors que tu sais que les Français ne vous aiment pas, c'est eux qui t'ont donné aux Allemands. Bon, mais ça, ça ne prenait pas pour moi, parce qu'eux non plus ne nous aimaient pas puisque j'étais en prison. Ça. Tant que je pouvais, mais à la fin, je ne réfléchissais plus, j'étais perdu. Zombie, dans ma cellule, j'avais mis K dans les murs. Hein. Terrible, terrible. J'avais, si vous voulez, je crois même que je comprends les gens qui ont la foi. Je disais, qui c'est qui peut me sauver? Personne, même ma famille, personne ne savait où j'étais. Je ne sais même pas s'ils faisaient des figes. Hein. Parce que là, les gens qui étaient dans la baignoire en haut de ma cellule, que j'entendais les cris, eh bien, ils les mettaient dans la cellule, dans cette prison, ils mettaient de l'eau, il fallait qu'ils la vident en pédalant, et s'ils n'arrivaient pas, ils mourraient noyés, et ils partaient le lendemain sans bruit. C'était près de la Palisse, c'était en dehors de La Rochelle. Eh, Gilbertin, le Cercle Clarisse.
1: Oh, c'était à La Rochelle.
0: C'était à La Rochelle.
1: Oui,
0: hein.
1: C'était dans la ville.
0: Non, parce qu'elle ne s'en rappelle plus que moi.
1: Oui, parce qu'on y a été. Hein.
0: Avec ma femme et mon petit-fils, ils ont voulu voir la prison, qui était tenue par des cerfs. Hein, et je me rappelle qu'elle pleurait, les cerfs. Et elle m'a dit, écoutez, on va prier pour les victimes. Et après, une sœur dit, maintenant on va prier pour les bourreaux. J'ai dit, écoutez, je n'ai pas la force de prier pour les bourreaux, priez-vous. C'est vrai, ils sont peut-être à plaindre aussi les bourreaux, parce qu'ils ne font pas les biens. Ça, c'est des souvenirs qui me restent, mais ça, je l'ai gardé pour moi. Je n'ai jamais voulu revendiquer quoi que ce soit. Pourquoi? À quoi bon? Un jour, ils viennent à nouveau me chercher la police militaire et ils me mettent dans la cambre disciplinaire. On nous faisait marcher 4 heures autour d'un Allemand, avec une jambe. On levait l'autre jambe et tous les quarts d'heure, 20 minutes, c'était à lui de juger, on pouvait nous reposer un peu et recommencer, changer de jambe. Oui, comme ça, sauter.

0: E da là mi disse che partì a Nuremberg. E là a Nuremberg, allora là a Nuremberg non mi parlavo. No, perché sì. E a Nuremberg c'è più niente, perché ho subito un trattamento e j'étais optimista. Ben oui, perché quando m'ha operato tutto ça, gli Allemands croyaient qu'ils me soignaient. Alors ils me donnaient des piqûres, tout ça, mais on peut dire, à mon avis, c'était des somnifères, des choses qui nous faisaient changer. En tout cas, ça, c'est des criminels. Hein. On ne fait pas ça des jeunes. On n'a pas le droit de toucher le corps humain au nom de la race.
1: Au total, on avance le chiffre d'1 million de travailleurs pour la construction du mur de l'Atlantique, du sud de la France à la Norvège. En France, en 1944, l'organisation Todt exploitait 192 000 travailleurs étrangers, entre 35 et 40 000 étaient espagnols.

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Dylan cultivait sa terre quelque part en Angleterre. 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